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0: Hello. Bonjour, vous You're écoutez Radia, numéro 113, produit par Grenouille. Ce programme est composé de deux pièces. Rumeur collective, deuxième partie. Le projet collaboratif de Mac. Et Relax, nous sommes en démocratie, par Florian Pochon et Étienne Noiseau. Rumeur collective est basée sur un appel à participation lancé par Mackie à des artistes et amis du monde entier, pour des pièces sonores d'une minute, qu'il a ensuite mixées entre elles. La première partie de Rumeur collective a été diffusée sur le réseau Radia au mois de mars 2007. La seconde, que nous allons écouter maintenant, est composée à partir des contributions de Krafia, France.
1: Ben Owen, United States.
0: Iris Carelfs, Angleterre.
1: David Fennec, France.
0: Dinah Bird, France.
1: Lucie Prodhomme, France.
0: Eric M, France.
1: Stéphane Possamay, France.
0: Pauline Oliveros, États-Unis.
1: Étienne Noiseau, France.
0: Andrew Sharpley, Angleterre.
1: Samuel L'Artisien, France.
0: David Gamper, États-Unis.
1: Sarah Washington, England.
0: Mathieu Ours, France.
1: Zoël L'Infini, France.
0: Tomonari Igaki, Japon.
1: Ricardo Reis, Portugal.
0: Zol, France.
1: Collectif Tri, France.
0: Francis Daumont, France.
1: Noël Acheté, France.
0: Mackie, France.
1: Fine.
0: Retrouvez
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2: relax, nous sommes en démocratie. Une pièce de Florian Pochon et Étienne Loiseau, composée dans l'allégresse, la somnolence, le dégoût et l'inquiétude.
3: Bonjour, bienvenue.
4: Vous voyez comment
5: c'est préférable de vous installer confortablement.
6: Sit back, relax,
7: just close your eyes.
8: This 10-minute door break,
9: deep breath,
10: can allow your body to
11: get comfortable
12: and mind to be in a comfortable
13: position.
14: Ou d'autres occupations, demandant de l'attention.
15: Using your imagination.
16: Il y a une chose, vous pouvez écouter avec vos parents sur un PC ou sur un
17: chassis.
16: Mais ce serait mieux avec des écouteurs en tout cas.
17: Vous n'avez pas besoin de chercher quelque chose en particulier.
16: Si c'est bien le cas,
17: vous n'avez pas besoin de chercher un résultat particulier. Le seul intérêt que
16: vous avez,
17: c'est toute votre attention, toute votre curiosité.
18: Be aware of normal sounds around you. These sounds are unimportant.
19: Just close
18: your eyes. Whatever you hear from now on will only help you to relax.
16: Let's relax. Allez-y. Comme ça, ce sera aussi plus facile pour trouver un mot, les ressources dont vous avez besoin.
20: Piece of cake.
21: And your full attention is on the sound of my voice. As the relaxing sensations move into the fingers.
22: You hear nothing but my voice. And the music is getting quieter.
17: Lorsque votre attention était focalisée sur ces deux pieds,
22: pouvez-vous
17: rendre compte qu'il y a une partie de vous qui continue à écouter et à entendre les mots que je prononce, et qu'il peut y avoir une autre partie de vous qui est déjà ailleurs. Vous n'avez peut-être pas une idée précise, consciente de l'endroit où cette autre partie se trouve. Vous pouvez simplement observer qu'il y a une part de vous qui est en train d'aller plus profondément à l'intérieur.
16: Vous n'entrez pas très vite en transe.
17: Allez à la rencontre d'une sagesse. D'un savoir que vous pouvez accepter que lorsque vous relaxez, vous
21: détournez.
22: With every sound you hear, and every word I say, you go deeper to sleep.
16: Ce sera de plus en plus facile.
22: Deep sleep.
16: Votre esprit inconscient, vous êtes aider à vous détendre.
17: Et en même temps qu'il y ait une part de vous qui peut continuer à rester présente, attentive, pour mot que je prononce, pour phrase que je construis.
21: Do this now while I'm quiet for a second.
17: Se connecter à une sagesse, à une connaissance intérieure.
0: There may be some relaxation.
22: As you lie there and listen to my voice, you know that I am your friend. And so you can rest now. You will listen to my voice, and you will remember everything I say.
21: You're so asleep.
22: Because you know we love you. We want you.
4: And we need you. The sound of our voice. With the gentle music playing in the background,
17: you really don't have to do anything.
22: You know we love you, and we want you, and we need you. You are safe in our
21: and you've just seen your own reality.
22: And when you are happy, we are proud of you.
4: Your conscious mind.
22: Dreams are real good. Dreams make your sleeping time happy.
21: Close
22: now
21: your
22: you can close your eyes and
21: get
22: comfortable. You don't have to do
21: it's
22: anything.
21: Time.
22: You don't go anywhere. Just close your eyes and rest. And nice dreams will come to you. You can always take easy because you know that your family loves you or watch over you as sleep. And when you are loved, you will sleep well.
0: It's okay to just let
22: me know where you're
0: from. Feel the commitment to it.
21: As your mind, first of all,
16: just close your eyes.
22: Take a
21: deep breath.
0: Look for a feeling of relief that comforts you comfortably.
22: You don't have to go anywhere.
21: You can let it out slowly.
22: You're slightly heartedly.
21: And when
17: the breath
21: is all the way
17: out,
21: you
17: trap
21: your stomach muscle to push it even further.
22: Stars are
17: always
22: freest in the dark. Stars sparkle and are precious.
21: Just relax and relax.